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1: A propos de la naissance en fait de Freud, la 170e anniversaire.
0: I tada smo govorili o bliskosti književnosti i psihologije uopšte.
1: Parlez alors de l'intimité entre la littérature et la psychologie en général.
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1: neki... J'ai l'impression de pouvoir interpréter ce livre également.
0: Psihološki ključ.
1: À travers cette clé psychologique.
2: Tout à fait. Parce que c'est vrai qu'il y a une... Par exemple, sur les sujets...
1: Dans une verse générazione, il y a mnogo tema.
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0: I da li možemo, gledajući, odnosno opet analizirajući knjigu i glavnu junakinju.
1: Analizant le livre et le personnage principal, est-ce qu'on peut...
0: Nekako sam stekla utisak da mi kao društvo, kao evropsko društvo, možda nemamo toliko razumevanja prema starijim osobama.
1: J'ai l'impression que nous, en fait, en tant que société européenne, n'avons pas de compréhension envers les gens âgés, en général, les personnes âgées.
0: Da li možemo i tako da nekako i na taj način tumačimo.
1: Est-ce qu'on peut interpréter ce livre aussi de cet angle-là?
2: Oui, complètement.
1: Upravo.
2: C'est vrai que, en tout cas, les femmes, après 50 ans...
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2: De montrer qu'elles sont toujours vivantes, qu'elles ont toujours des désirs.
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0: Da li ste, pišući ovu knjigu, imali uzore u književnosti?
1: Est-ce que vous avez eu des phares, comment dire, en fait, en littérature, en fait?
2: Oui. Effectivement. Donc c'est un peu la même famille.
1: Il y a un autre qui est aussi bien préveu.
2: Valérie Mrejane. Qui est quelqu'un d'important pour moi. Quand j'ai lu ça, alors que j'étais aux Beaux-Arts, j'étais pas du tout...
1: Studiré la humanitnost. Uopšte se nisam bavila pisanjem. I onda kad sam pročitala Valérie...
2: À cette époque, je pensais jamais que j'allais écrire.
1: Tada nisam mislila ću ikad pisati. 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
2: Et c'était comme ça des fragments où on entendait quelqu'un parler.
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2: C'était une voix nouvelle.
1: Bio je to novi glas.
2: Qui me faisait aussi penser un peu à Nathalie Sarraute.
1: Podsjećao me na Nathalie Sarraute, a ona je drugi uticaj.
2: C'est les deux grosses influences pour ce livre.
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1: Quels sont vos impressions?
2: Alors, ça y est, je suis depuis trois jours là et je reste toute la semaine et c'est la première fois. J'étais déjà allée en Bulgarie pour des traductions.
1: En Slovénie,
2: parce que mon frère a un peu vécu en Slovénie et en Roumanie. Mais je connaissais pas du tout la Serbie.
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1: Merci d'avoir parlé pour la Radio Belgrad.
2: Voilà, merci beaucoup.
1: Hvala vam.
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